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Le dodo, c'est terminé. Je suis presque prête et ça va beaucoup mieux. Je mets mon Shetland rouge ou bien mon Shetland bleu ?

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0: Make-up incroyable dans le CAC Sud 22. Et dans 10 ans de temps. Anne, je suis en peine sur comment que le monde sera dans 10 années de temps. Tic vent songer d'engineux la vie en 2034. Je dombe le lanceur sur la parchemance des Darren Technologies. Et je découvris du quai Meitupacruyap. Peur mieux, c'est de s'aviser qu'il y aura des métiers que je ne sont point corps et qui seront orinés des changements climatiques ou des avanceries technologiques. 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Les spécialistes sont arrangés dans une manière de miroir à affeurer ton portement. Une caméra en dedans regardera après ta piaou, tes boutons, ton respire, ta température. Et préviendra s'il y a un OI. Il pourra même aupper le médecin pour en savoir un petit plus faux. 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
4: Pourquoi porte-t-on l'alliance au quatrième doigt de la main ? Ce n'est pas parce que ce doigt s'appelle l'annulaire que les époux y passent l'alliance. Au contraire, c'est parce qu'on lui enfile l'alliance qu'on l'appelle annulaire. Sous l'Antiquité, du temps d'Hippocrate, les médecins grecs considéraient que le quatrième doigt était directement relié au cœur, à cause du tracé des veines qui l'entourent. Quelques siècles plus tard, lorsque les premiers chrétiens célébrèrent leur cérémonie de mariage, la bénédiction se faisait au nom de la Sainte Trinité. Ils la symbolisaient par les trois doigts les plus longs de la main. Au nom du Père correspondait à l'index, du Fils au majeur et du Saint-Esprit à l'annulaire. Voilà pourquoi l'alliance se porte au quatrième doigt de la main.
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3: 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Tiens, Mora va commencer à vendre avant le breton, la Mora d'Andro, un breuard à Mora, avec la. Peut-être que c'est l'art. Peut-être que c'est l'art d'André Mambaboton. Ma mère a sa jambe, ça. D'ailleurs.
2: Rien. Où y a voir. Hein? Où y a voir.
3: Où y a, où y a, où y a, où y a.
2: Et mais Marcel ne veut moyen.
3: Non, non. Ah,
2: où
3: t'as dit. Où t'as dit.
2: Bah, y a. La cadeau micro, elle se ne.
3: Je faisais qu'un âge de. Non, de premier, bah, direct. Daniel Biosen.
2: Ah, y a.
3: Ah, oui, vous êtes train de guider deux au CD.
2: Ah, y a.
3: Gan kanau nanizo scorf be attends
2: scorf à ça
3: ça
2: ya ya ya
3: voilà surtout
2: même j'enregistre de
3: regarde ça ah Jean-Michel Mahandia
2: ya ya
3: Jean-Michel
2: ou Kander
3: ya
2: même j'enregistre d'Anou du
3: ça ya
2: intéressé ça ya
3: voilà te foule.
2: Te foule.
3: Te foule.
2: Te foule.
3: Te foule. Te foule, oui.
2: Tu veux ? Je ne sais jamais ce qu'elle avait dans la...
3: Ah, tu es clair. Te foule. Te foule. Morale, c'est un besoin régional. Oh là, je suis... Oh, te foule. Te foule d'une toute. Te foule d'une toute. Oui, te foule.
2: C'est ça. Ah, y'a. Ok, ok. Marche-nous. Ma mucaillère, nous...
3: Y'a, ben voilà, ma pauvre. Yeah. Te foule.
2: Revais.
3: Hornade.
2: Il y a Hornade, je suis là avec ma
3: histoire. Je ne sais pas quand je t'ai dit rien du tout, je l'ai fait.
2: Non, mais
3: en bout. Bon, chatra ou là autour de.
2: Il y a, mais dort chez Norient, puis Ploué, puis bah, mon bébé.
3: Bon, il y a.
2: Il y a. En Valmat, hein,
3: mon nec. Il y a, il y a.
2: De Méchonge, hein.
3: Il y a.
2: Dorin Turel, mais tu l'as même histoire. Bah, boat, bah.
3: Bah, non, ne tu me mostra, non. Ah, ben.
2: Que direct, ne tu n'as même mostra.
3: Non, non, non, même de rien.
2: Y'a dure.
3: Mais, ni zo ni, on t'en met de haut du nord.
2: Y'a.
3: Y'a.
2: Y'a, mais, au Brunec, mode Brodjunet, en sorte.
3: Ah, y'a, Brodjunet. Mais, j'étais le souhait à Moyenneuc.
2: Y'a.
3: Mayer Breton, Mayer Breton, Morbihan, soit.
2: Ya, mais je crois qu'on aura drôle de choper le zoo. La route bah, Brovanche, Torrentual, bah, route du Nord, quoi. Comment ça rendu de l'arrêt Bronec, mode Côte du Nord, Gozetch, au Bronec, mode Johnny Diagabé.
3: Oui, oui.
2: Farceuseux, hein.
3: Ya, me mangour, ouais. Un curé de Roche.
2: Ya.
3: Ah ben, Gouge et Maillot Chinois.
2: Ah, ya.
3: Ya. Ya.
2: Ya. Ouais, farce de, Nassim, là. Ah, mais on a une boîte d'enregistrement de tu du Langonnet.
3: Ah,
2: Langonnet. Oui, hein, Langonnet. Mm-hmm. Je mangeais du Naïm, faisait, en façon de Gouge, le mot Kerné, quoi. Mais on t'en met, mais moi je l'ai dégagé en gros, on sort mescage, j'ai très bien.
3: Finissez un peu de. Sterthor.
2: Sterthor, Aitor, de Gompren.
3: À Roudran de Gompren, mais Sterthor est.
2: Vous aurez de la bourrette du Seine.
3: Ya, Saint-Cadou, on a 6 ans.
2: Ah, ya.
3: Ma mère nous faisait du nommer durant une labourade, nous l'osquenait de volongeurs.
2: Ah, ya.
3: À l'air broché devant, nous disons rien. Alors, d'ailleurs, on arrive de là, nous voyons arriver, nous n'est que ma volongeurs. Que volongeurs, là, venir. Celle tapiou. Nous avons pas mal mais les déchets ont été signifiés entre eux. Celta Piu, mais du Zelet Piso, Harry, Zelet, Celta Piu, mais les déchets ont été signifiés Celta Piu. Mais voilà.
4: Bon, mais il y a de la retour quand nous l'avons là. Bro pour l'être.

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2: Pourquoi ?
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2: Pourquoi ?
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0: Pourquoi les Anglais roulent-ils à gauche ? Cela provient du Moyen-Âge, voire de périodes plus anciennes. L'homme, se déplaçant à cheval, portait une épée. Épée qui était suspendue au côté gauche des cavaliers. Ceci pour la saisir aisément de la main droite. Aussi, pour que leur épée ne se choque pas lorsqu'ils se croisaient, ils ont pris l'habitude de circuler à gauche. Et, en cas de danger, il était plus facile de la sortir. Cette tradition s'est perpétuée dans le temps chez les Anglo-Saxons, mais également dans les usages du chemin de fer, y compris la SNCF, où les trains roulent à gauche. Mais alors, pourquoi les Français et le reste des Européens roulent-ils à droite ? Mystère.

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0: Alors là, je peux vous dire qu'on va marquer des buts ce midi. Alors je suis avec Claude. Bonjour Claude.
1: Oui, bonjour.
0: Alors Claude, c'est un plaisir de pouvoir passer un petit peu de temps avec toi, puisque en fait, en passant dans les allées, j'ai pu voir ton association.
1: Oui.
0: Qui est le Foot en Marchant, pour certains qui connaissent ou qui ne connaissent pas.
1: C'est l'association de Foot en Marchant de Silfiac.
0: De Silfiac, ok.
1: Oui.
0: Eh ben, c'est un plaisir de vous avoir au forum. Est-ce qu'il y a du monde déjà là aujourd'hui ?
1: Oui, bien sûr, il y a tous les bénévoles qui sont au stand, mais il y a pas mal de passages, effectivement, et on a quelques contacts déjà inscrits.
0: Alors, quel est le principe de Foot en Marchant ?
1: Alors, le Foot en Marchant est un football, hein, comme son nom l'indique, hein, mais c'est un football adapté pour les plus de 50 ans. Donc, c'est un football qui est spécifique, hein, donc où là, on ne peut plus courir. Donc, le principe, c'est d'avoir toujours un pied au sol.
0: OK.
1: D'accord.
0: Toujours.
1: Et on pratique ce qu'on appelle les trois touches de balle uniquement au pied.
0: OK.
1: Donc, c'est pour favoriser, en fin de compte, le jeu collectif.
0: Jeu collectif, donc on joue à combien ? Il y a un nombre
1: Alors,
0: maximum ?
1: Alors, on joue à 5 contre 5 ou 6 contre 6 sur des terrains beaucoup plus petits, de 20 mètres à 40 mètres, sur des terrains de handball en général.
0: Ok, donc pareil, des lignes blanches, un but, deux buts.
1: Alors, il y a une surface de réparation où les joueurs n'ont pas le droit de rentrer dedans et le gardien n'a pas le droit de sortir de sa surface de réparation.
0: Sur un temps donné, je pense aussi. Hein,
1: oui, bien sûr, 10 minutes à peu près,
0: minutes,
1: chaque mi-temps.
0: Alors, est-ce qu'il existe... bon, là, c'est un contexte associatif, bien sûr.
1: Oui, bien sûr.
0: Y a-t-il des compétitions ?
1: Ah oui, pour l'instant, il y a la Fédération française de football qui s'intéresse beaucoup à ce sport et commence à s'organiser pour essayer d'organiser des tournois, mais aussi des championnats.
0: D'accord. Alors là, il peut y avoir des championnats aussi en Bretagne,
1: Oui,
0: notamment.
1: Bien sûr. Alors il faut savoir que nous sommes l'association historique du foot en marchant en France, qui a été créée par Jeff Smith et sa compagne Shelag à Silfiac. Et à l'époque, on faisait des matchs de démonstration pour présenter le foot en marchant. Et en Angleterre, c'est un peu la folie parce qu'il y a plus de 1000 clubs inscrits avec des championnats et des tournois.
0: Alors on est d'accord que je pense que dans les règles, le tacle n'est pas autorisé.
1: Eh oui, tu as bien deviné.
0: Eh oui, mais c'est
1: oui,
0: bien
1: oui,
0: de le dire.
1: Il n'y a pas de contact, ça veut dire dès que le ballon est au-dessus des épaules, on le redescend aussi et on le met au sol.
0: Ouais, d'accord. Ok.
1: Donc.
0: Pareil, gardien en place.
1: Gardien en place, oui.
0: Voilà, des remplaçants, vous avez des remplaçants un petit peu ?
1: Oui, il peut y avoir un ou deux remplaçants.
0: Bon, super.
1: Dans toute équipe de foot. Hein.
0: Ben voilà. Est-ce qu'on peut vous voir quelque part ?
1: Alors oui, j'invite tous les gens à venir voir en démonstration nos entraînements. Donc, c'est souvent des matchs qu'on fait. Donc, je donne rendez-vous à toutes ces personnes le jeudi soir. Le jeudi soir à 18h30 au stade de Cléguérec.
0: Eh bien, le message est passé.
1: Oui.
0: Rendez-vous tous au stade de Cléguérec, voir les équipes de foot en marchant.
1: Oui.
0: Voir un petit peu comment ça se passe et puis voir s'il y aura des buts ce jour-là.
1: Oui, il y en a toujours.
0: Il y en a toujours.
1: Ouais.
0: Comment on peut te contacter ?
1: Ah ben, tout simplement, il suffit soit de m'envoyer un mail à Claude. Coton, CO2TON, @laposte.net.
0: Merci.
1: Je vous remercie à vous.
0: Très très bon salon.
1: Merci. Au revoir.
0: Au revoir.
2: Bonjour. Bonjour Cédric.
3: Bonjour Samuel.
2: Donc aujourd'hui, on est là au Forum des associations. Et tu veux nous parler du coup de ton association dont tu es membre, le Franc Combat ?
3: Oui.
2: Qu'est-ce que c'est le Franc Combat, Cédric ?
3: Une école de self-défense, technique de sécurité et autres, qui a été fondée dans les années 80, donc à l'Est, précisément dans le sud de la France. Oui.
2: Et du coup, cette association, elle est à Pontivy ?
3: Donc, des clubs de Franc Combat, il y en a un peu partout dans le Morbihan. Je pense qu'on doit être au moins 7 ou 8 clubs. Le dernier à ouvrir, il est à Crédin. Nous, on est là à Pontivy depuis 2019, précisément. On est content d'avoir tenu cette saison, c'est sympa.
2: Qu'est-ce qu'ils recherchent en fait les pratiquants du franc combat quand ils s'inscrivent dans une année?
3: C'est sûr que les motivations peuvent être assez variées. Il y a des gens qui viennent des arts martiaux, des sports de combat, qui ont fait, je sais pas, du jiu-jitsu, des choses comme ça, et qui ont bien aimé ça, puis qui souhaitent prolonger d'une façon ou d'une autre, quoi. Il y a des gens qui ont été tout simplement, qui subissent du harcèlement, ou qui ont été agressés concrètement, hein, que ce soit sexuellement ou physiquement. Donc on peut dire agression, j'allais dire psychique, agression physique ou agression sexuelle. Donc, et puis il y a beaucoup de femmes, hein, de plus en plus de femmes à s'inscrire, donc j'ai l'impression qu'il y a un danger, enfin qu'elles ressentent un besoin en tout cas qui se fait de plus en plus concret d'avoir des techniques pour se défendre en cas de problème, en cas d'agression physique, quoi.
2: Ok. Est-ce qu'il y a des prérequis physiques à avoir de...
3: Non. En fait, la seule limite que je vois, c'est les personnes qui ont trop mal au dos pour l'instant, encore qu'on pense un petit peu à ouvrir un cours pour les personnes qui sont, un petit peu handicapés physiquement, hein, justement, qui ont ce type de problème, parce qu'évidemment, on chute un petit peu et tout ça. Donc, c'est un peu... J'ai presque envie de dire que c'est la seule limite, à part qu'il faut avoir plus de 12 ans, 11-12 ans. Mais juste pas avoir de gros problèmes articulaires. C'est vraiment la limite, ou la santé en fait.
2: Et toi, comment est-ce que tu as découvert le franc combat?
3: Concrètement, comment j'ai découvert le franc combat? J'avais un bagage quand même qui était assez important dans le domaine des arts martiaux, des sports de combat et de la self-défense, comme on dit, moderne. Et puis je voulais avoir un diplôme de monitorat parce que je voulais diversifier mes activités. Et je me suis tourné vers le franc combat c'était une forme de VAE dans ma tête, quoi, de validation des acquis de l'expérience. Donc j'ai fait une formation qui a duré quand même un petit moment avec eux pour passer un diplôme. Donc ça c'était à l'été donc 2019, si je dis pas de bêtises. Et puis j'étais amené à ouvrir un dojo à Pontivy, ce qui n'était pas du tout mon intention d'ailleurs au départ. Donc j'ouvre ce dojo en 2019 et puis voilà, donc je continue donc à la fois à enseigner, à passer les grades et tout ça, et voilà, donc je me suis laissé embarquer là-dedans. Et puis maintenant j'ai plus envie de m'arrêter, quoi.
2: Ok. Et comment ça se passe un cours de franc combat? Quelle durée ça a? Qu'est-ce qu'on fait dedans?
3: Donc là en fait, il faut savoir que le franc combat, il y a des pratiquants dans toute la France et qui sont quand même assez nombreux. Bon, chaque professeur a un petit peu sa méthode. Je peux pas répondre de façon vraiment exhaustive pour tout le monde. En tout cas, à notre cours, à nous, c'est vrai qu'on a un échauffement qui va de intensité faible à haute ou très haute. Donc, haute intensité en termes physiques, c'est un peu des surprises pour travailler le mental et effectuer des sortes de tests, mais c'est pas des choses que je fais tout le temps. Il y a des dojos qui font énormément d'entraînements qui sont très intenses sur le plan physique. Moi, je suis moins là-dedans parce que je considère que ça correspond pas trop aux attentes de mes élèves, et pas seulement aux attentes, mais à leurs besoins, notamment parce qu'on est nombreux à faire beaucoup de travail manuel et que donc on se fatigue assez comme ça. Donc dans ma tête, on n'a pas besoin d'en rajouter pendant des heures. Il vaut mieux travailler des techniques que trop de conditions physiques. Bon, voilà. Donc, on a un échauffement qui est sérieux, quand même. Et puis, c'est très varié. On peut avoir des cours à thème, par exemple, on va travailler plus sur les défenses contre armes, ou d'ailleurs l'utilisation d'objets comme armes par destination pour se défendre. Des cours, on va être plus sur des percussions. Des cours, on va être plus sur des techniques de renversement, purement sécurité un peu professionnelle, des choses comme ça, quoi. Ou je sais pas, on va travailler dans les escaliers, on va travailler sans kimono, sur du dur, sur dehors, en extérieur, ou n'importe où, dans le champ, pour s'adapter à des conditions qui soient plus proches du terrain, quoi, tout simplement. Donc, en fait, c'est très très varié. On peut mettre l'accent sur tel ou tel type d'action, je sais pas quoi. On va faire une heure et demie de coup de pied, ou je sais pas, des trucs comme ça, parce qu'il y a un besoin, tu vois. Donc, c'est hyper varié. On fait toutes sortes de thématiques, histoire d'apprendre en s'amusant, quoi. On s'entraîne le mardi soir à 19h, donc au dojo Kerjalot, qui est à boulevard Romain Rolland. Donc c'est à l'intérieur du collège Romain Rolland. Donc il y a un beau dojo là-bas. Le cours dure 2 heures. Et puis, y a, encore une fois, la seule limite, c'est qu'il faut avoir plus de 12 ans et ne pas être, j'allais dire, sérieusement diminué physiquement, quoi.
2: Voilà. Et super, on se retrouve là-bas.
3: Voilà, absolument. On vous attend.
2: Merci à toi, Cédric.
3: Merci encore. Bonne journée à toi, Samuel.
2: Salut.
4: Mona Ramanaïk.
5: Yann Hagener Gael.
4: Prêcheur de Gonzin Tabachi Galek.
5: Ya, mais pour mes prêches, non, tu sais que c'est une Gonzin Galek, mais ya.
4: Alors, on va parler un petit peu français, alors que la musique résonne ici à Al Safir, à Pontivy. Alors, je crois que sur la scène, on a une démonstration de savate, c'est ça, toi
5: oui,
4: qui es à côté,
5: oui.
4: Manaïk.
5: Oui, on a notre stand vraiment juste à côté, et c'est vrai que oui, on voit une belle démonstration de braille savate.
4: Tu es venu pour représenter Tiervro Brepondi. Est-ce qu'on peut rappeler en quoi ça consiste en quelques mots?
5: Oui, absolument. Donc Tiervro Brepondi, donc qui veut littéralement dire en français la maison de pays du pays de Pontivy et la maison de la culture bretonne du pays de Pontivy. Mais le pays de Pontivy englobe également les pays de Logminé et de Beau. C'est-à-dire qu'on est à cheval sur les trois communautés de communes de Pontivy, Logminé et Beau. Et donc voilà, on fait partie de la vingtaine de Tiervro répartis sur l'ensemble de la Bretagne. Donc on a voilà notre propre territoire à nous. Et comme tous les maisons de pays, voilà, on est les pôles référents de la culture bretonne. Donc en ce qui concerne voilà la langue bretonne, mais également galaise, puisqu'on a un peu de gallo à l'est du territoire. Donc voilà, on va diffuser les événements, on va nous-mêmes en mettre en place, également des cours, des activités. Voilà, c'est très très très large. Je peux préciser si tu le veux, mais voilà, on a beaucoup de un panel qui est assez large.
4: Et ben justement, Manaïk, en prenant l'exemple de cette saison qui démarre 2026-2027, est-ce qu'on peut donner quelques exemples d'activités qui vont être proposées, soit à nouveau, soit en nouveauté ?
5: Oui, absolument. C'est vrai que sur le pays de Pontivy, on a vraiment une grande diversité d'événements qui ont lieu chaque mois. Donc c'est vrai qu'on peut retrouver une trentaine d'événements organisés par les associations médiathèques et écoles, également communes qui sont liées à la culture bretonne et galaise, hein, qui sont organisées chaque mois au pays de Pontivy, qu'on retrouve entièrement sur le site de Tiervro Brepondi. Voilà. Mais on a également des activités régulières organisées par nous-mêmes ainsi que les associations. Donc notamment les cours de breton, par exemple. C'est vrai que nous-mêmes, on met en place des cours de breton et on ouvre également de nouveaux cours cette année dans de nouvelles communes, en ligne, et également des cours famille qui sont très intéressants, donc des cours destinés aux familles, grands-parents, parents ou enfants, voilà, sous forme d'ateliers ludiques. Et en ce qui concerne les événements, voilà, il y a toujours des événements réguliers, mais également des événements occasionnels. Nous, en ce qui nous concerne, Tiervro Brepondi, on organisera une rencontre entre élus, par exemple, au mois d'octobre. Et on va également organiser à nouveau, au mois de décembre, donc notre week-end lié aux droits de l'homme et aux langues minoritaires, donc toujours en lien avec Radio Brogenet et l'Espace Kénéré, qui aura lieu le deuxième week-end de décembre, donc à l'Espace Kénéré.
4: Alors, bien sûr, Tiervro, c'est une association. On peut présenter aussi comme une fédération, mais on peut devenir bénévole pour Tiervro. J'imagine qu'il y aura des femmes et des hommes bénévoles de Tiervro qui vont aussi se succéder aujourd'hui au Forum des associations.
5: Oui, absolument. C'est vrai que comme toute association, on a toujours besoin de bénévoles. Parce que nous, comme tu le disais, Gaël, on a un statut associatif, ce qui fait qu'on a, voilà, on est composé d'un conseil d'administration et d'un bureau. Donc voilà, c'est vrai qu'on a toujours besoin de bénévoles, que ce soit pour participer à nos événements, pour distribuer également des pliants sur l'ensemble du territoire, pour ne serait-ce voilà, amplifier notre communication. Donc voilà, il y a toujours besoin de bénévoles, ne serait-ce pour ceux qui souhaitent aider dans tout domaine. Donc voilà, tous ceux qui sont intéressés peuvent toujours se manifester auprès de nous. Et c'est vrai qu'on est toujours aussi en recherche de nouvelles idées, voilà, de porteurs de projets. Donc tous ceux qui veulent souvent organiser telle ou telle activité ou événement sur notre territoire, il ne faut pas qu'ils hésitent à nous le dire. Et nous, on fait en sorte de le mettre en place.
4: Alors bien sûr, aujourd'hui c'est l'occasion de te rencontrer, de découvrir les activités de Tiervro. Mais si on veut suivre au fil de l'eau, au fil de l'année, ou si on veut en savoir plus sur les activités et même aussi sur tous les événements liés aux cultures de Bretagne, le réflexe c'est surtout le site internet de Tiervro.
5: Oui, absolument. C'est vrai que le site de Tiervro Brepondi regroupe l'ensemble des informations qui concernent le pays de Pontivy. Donc on va avoir tous les événements du mois, hein, que ce soit des associations, médiathèques, écoles et communes, comme je l'ai dit, liées à la culture bretonne. On va avoir également les offres d'emploi, toutes les activités culturelles bretonnes du mois, que ce soit de la danse, de la broderie, du gourren, voilà, mais toujours liées à la culture. Voilà, on va avoir également toutes sortes de choses, donc toutes les informations en ce qui concerne les cours de breton et de galop. Voilà, le site regroupe vraiment l'ensemble des informations en matière de culture bretonne au pays de Pontivy. Et après, en ce qui concerne les autres territoires, j'invite le public à se rendre sur les sites des autres Tiervro qui agissent sur leur territoire.
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0: Alors voilà, si je vous parle d'Epona, déesse gauloise, Corrigan-Lisan, ou la maison de la truie qui file au 15e siècle, vous allez me dire quoi? Eh bien, on va en savoir un petit peu plus. Je suis avec Félix. Voilà, enchanté Félix. Alors Félix qui a créé une association qui s'appelle l'Institut Breton d'Histoire. Félix, en quoi consiste l'association?
1: L'association vise à, je dirais, revisiter l'histoire, réhabiliter les Bretons et au-delà des Bretons, les Celtes, puisque nous savons, d'après les études récentes, que en fait les Celtes sont à l'origine de l'Europe, ils représentaient plus de 600 tribus. Donc il y a tout un travail qui a déjà été entrepris, naturellement, de réhabilitation, d'approfondissement de la connaissance et de tous les apports de la société celtique. On est basé à Pontivy, capitale des Rohan, quasi.
0: Ouais. Voilà.
1: Donc, et nous fonctionnons par soit des cafés d'histoire, soit des échanges avec les adhérents, échanges de livres, soit éventuellement, comme on a déjà eu fait, faire venir des conférenciers sur des thèmes précis.
0: Voilà. D'accord.
1: Alors, qui touche toujours à l'histoire du pays, l'histoire de la France, l'histoire de la Bretagne. Enfin, voilà.
0: Ok, il y a un thème peut-être à chaque rencontre, ou alors effectivement les sujets viennent sur la table et on en discute avec les personnes. Voilà.
1: L'idée, c'est que on veut faire quelque chose qui ressemblerait un peu à de l'histoire vivante.
0: D'accord.
1: Et non pas simplement universitaire, même si on puise dans les livres universitaires un certain nombre de savoirs nécessaires. On ne fait pas de fromage sans lait.
0: Absolument.
1: Mais le but, c'est de se dire en quoi l'histoire du passé peut nous aider et peut nous renseigner sur le présent. Autrement dit, c'est pas simplement un élément de décor ou de musée, mais c'est un élément, je dirais, c'est presque, comme diraient nos cousins éloignés du Québec, une sorte de salutaire remue-ménage.
0: Alors, pour ceux qui souhaitent rejoindre l'association, donc des auditeurs qui nous écoutent, qui se disent « Tiens, je vais contacter Félix pour rejoindre l'asso », y a-t-il des prérequis ou pas du tout? Chaque passionné vient à la rencontre?
1: Non, il n'y a pas de prérequis en termes ni de connaissances, ni d'âge. En réalité, elle est ouverte à toute personne qui partage cette appréhension des choses et ce désir de vouloir connaître et d'apprendre pour mieux comprendre. En fin de compte, c'est ça. Dès lors qu'ils sont animés de ça, nous, on se charge, on avec eux, en interaction avec eux, de leur apporter les éléments de réflexion et d'instruction.
0: Voilà. Oui. Enfin, c'est ça. Donc vraiment dans ce contexte d'échange autour d'une même passion, de l'histoire de Pontivy.
1: Tout à fait, d'histoire, mais qui nous servent aussi à quelque chose. C'est pas simplement une histoire d'écho.
0: Oui, tout à fait.
1: Et ce n'est pas non plus une histoire strictement universitaire en tant que telle. On prend la matière, on transforme.
0: Ok. Et donc, principalement une histoire pontivienne, on est d'accord? Ou alors ça peut aussi s'élargir un petit peu
1: aux alentours? La vocation. À partir du moment où elle est breton, que les Bretons sont une petite section, sympathique certes, mais de la grande tribu européenne des Celtes, naturellement on a vocation à s'intéresser à l'ensemble de la celtitude. Telle qu'elle n'est pas dans les livres aujourd'hui, mais telle qu'elle était avant et qu'elle a fonctionné et qui constitue encore le substrat ethnique de beaucoup de pays européens.
0: Ouais.
1: Voilà.
0: Alors Félix, comment on peut te contacter ou contacter l'association en tant que telle? Alors y a, tout est indiqué sur les fiches. Il y a un mail, il y a un téléphone.
1: Voilà.
0: Donc effectivement, un mail principalement, donc contact en minuscule @institut-ibh.fr. Voilà. Donc n'hésitez pas à taper ce mail, à envoyer un mail si vous êtes intéressé, à voir l'histoire autrement. Moi, je serais bien parti qu'on se quitte sur une petite anecdote ou quelque chose.
1: Mais je voudrais comme encore citer Cicéron le Romain. Quand il nous dit Cicéron, ceux qui ne connaissent pas l'histoire qui s'est écoulée avant eux resteront d'éternels nouveau-nés. Donc je crois qu'il faut grandir maintenant. Les temps l'exigent.
0: Eh ben voilà. Merci Félix.
1: Merci,
0: et très bon
1: merci.
0: Forum.
1: C'est gentil. Merci.
0: Allez, Kenavo, merci.
1: Au revoir. Kenavo.
0: Au revoir.
2: Geneviève Drogard, donc vous êtes la présidente de la GPE.
3: Exact.
2: Alors, c'est quoi la GPE?
3: C'est la pratique de différents sports, donc des étirements avec enchaînement, du pilates, du renforcement musculaire, du cardio, du sport adapté, du yoga. Il y a deux groupes aussi de marche. Ça s'adresse aux adultes.
2: À partir de quel âge ?
3: À partir de 18 ans, jusqu'à 99 ans.
2: Il faut un certificat médical ?
3: Il n'y a pas besoin de certificat médical. Le professeur de yoga a un questionnaire de santé pour adapter ses cours à la population.
2: Alors la GPE, ça existe depuis combien de temps ?
3: 50 ans.
2: 50 ans. Donc vous avez dû voir passer beaucoup de monde.
3: Oui, enfin nous, notre bureau, on l'a repris que depuis l'année dernière. Donc on a vu passer du monde, mais on pratique aussi depuis 3-4 ans.
2: Et vous êtes toujours en demande de professeurs, d'élèves ?
3: Alors, cette année, comme notre prof de yoga a démissionné en fin d'année, on a un nouveau prof de yoga. Donc si on est sur le stand aujourd'hui, c'est particulièrement pour les cours de yoga et également pour les cours de sport santé, sport adapté, parce que c'est une nouvelle prof. Donc pour faire découvrir aux gens et en parler, ils sont venus ce matin au stand. Et on parle d'eux parce que la professeure principale... La professeure principale est connue de beaucoup de monde, hein, puisqu'elle enseigne depuis 20 ans à la GPE.
4: Ça fait 20 ans.
2: Ah ouais, 20 ans qu'elle enseigne.
3: Voilà.
2: Et vous avez des besoins particuliers au niveau, à part justement ces professeurs
3: Au
2: niveau de la GPE, non ?
3: Non.
2: Tout roule, hein, vous avez assez d'adhérents, vous avez
3: On a besoin de renforts dans le bureau, par exemple.
2: Ah oui. Parce que quel est votre rôle ? Vous êtes présidente, il y a un trésorier, je suppose.
3: Le bureau, cette année, il est composé, il est bien, enfin, on a assez de monde, mais le problème, c'est qu'il s'égrène et qu'on a peur qu'il s'égrène au fil des années. Donc, on aimerait bien, comme c'est indiqué dans les statuts, qu'il soit renouvelé tous les 2 ans, de façon à ce que, parce que c'est une lourde charge, en fait, et de beaucoup de travail, quand même.
2: Vous avez des salariés ?
3: Voilà, oui, les trois.
2: Mais les
3: trois profs sont salariés. Mm-hmm. Donc on est affiliés à comité sport pour tous. On a deux endroits.
2: Ouais.
3: On a les Ricolets principalement et on a deux cours qui sont dans le gymnase de Charles Anglais pour le yoga. Et donc la salle est plus grande, ça nous permet d'accueillir plus d'élèves. Mais par rapport au Ricolet, les salles sont quand même adaptées puisque pour le professeur, 18 élèves, c'est suffisant aussi quoi. Bon, il y a des problèmes de chauffage au Ricolet qui sont récurrents. Voilà, on va remettre une couche cette année pour essayer de les régler.
2: Vos projets, alors, c'est quoi ? C'est de plus en plus d'adhérents, un bureau renouvelé ?
5: Disons que c'est effectivement une proposition qui s'adapte à des personnes en situation difficile, vieillissante. Hein. Bon, nous, on s'inscrit pour voir un petit peu parce que c'est la première fois que c'est proposé et qu'il y a

0: pouvoir développer effectivement, comme je l'ai dit, le yoga et le sport santé et le renfort musculaire aussi, parce qu'on en a une population qui en a besoin.
1: Alors, si on veut rejoindre la GPE, on peut encore s'inscrire.
2: Oui, il y a encore quelques places.
1: Alors, ouais, en les yoga, coordonnées.
2: En yoga principalement. Mais il y a encore quelques cours de Françoise Lemoyle qui ont des disponibilités de tête, de mémoire. Comme ça, je peux dire que le Pilates, il y a encore de la place sur les cours du midi. Puis, il y a quand même pas mal de cours d'étirement où il reste de la place. Et le cardio-musculaire avec Léa, il y a encore de la place également.
1: Écoutez, merci beaucoup et puis bonne année à vous.
2: Merci.

0: L'association Grain d'Image, ouh, ça va parler photographie, est-ce que je me trompe?
1: Non, pas du tout. voilà, je suis Jacques de Grain d'Image, qui est le club photo de Pontivy, qui existe depuis 1984.
0: Juste ça.
1: Alors actuellement, nous sommes 65 adhérents. Sur Pontivy, c'est beaucoup. La particularité de notre club, c'est qu'on n'est pas obligé d'être adhérent pour bénéficier des formations et des aides. En deux mots, ceux qui possèdent un appareil photo, ils n'ont pas spécialement envie d'adhérer, mais ils veulent comprendre leur appareil photo. Nous proposons des formations là-dessus, les fondamentaux de la photographie. Et il y a même des petites après-midi, réussir ses photos au smartphone dans les médiathèques du secteur de Pontivy. Il va y avoir Guernes, Le Sourne, Quénéré et probablement sur l'Oudéac.
0: D'accord.
1: Et donc, vraiment, c'est l'appel qui est lancé, c'est que c'est ouvert à tout public, pas besoin d'avoir des connaissances et pas besoin d'avoir un gros appareil photo. Comme je dis souvent, le meilleur appareil photo du monde, c'est celui qu'on a. Et si c'est un smartphone, c'est un smartphone, d'autant plus qu'aujourd'hui, la technologie des smartphones a beaucoup évolué et s'est beaucoup perfectionnée.
0: Eh ben, c'est vrai, et puis en plus on pense des fois savoir prendre des photos mais que ça reste technique en soi.
1: C'est technique, en même temps les formations, elles développent surtout les formations de base sur l'observation, comment regarder, comment cadrer, et puis il y a la partie technique effectivement, des fois c'est trop clair, des fois c'est trop sombre, donc comment on gère ce qu'on appelle dans notre jargon l'exposition, c'est-à-dire ni trop clair ni trop sombre, ou alors on veut du clair ou du sombre volontairement, et figurez que même avec les smartphones, on peut modifier l'exposition sur nos smartphones sans problème.
0: C'est beau la technologie ?
1: C'est ça.
0: C'est ça. Alors, qu'est-ce que tu proposes d'autre comme activité
1: Alors,
0: également?
1: C'est ça. Donc ça, c'est vraiment pour tout public. Les adhérents maintenant, ceux qui viennent, ça veut dire qu'ils veulent participer à une vie, vie collective. On partage, on est dans le partage, la convivialité. Et donc, on se réunit régulièrement. Pour ceux qui veulent, ils peuvent se réunir. On se réunit, nous, les vendredis soirs de 20h30 à 22h30. Sauf hors vacances scolaires, on fait des pauses. Et là, on fait de l'analyse d'images, on partage sur des thèmes qu'on a définis, on prépare une exposition annuelle, on fait également des reportages photos pour d'autres associations, ce qui nous permet de nous perfectionner. Qu'est-ce qu'on fait encore? Des sorties photos, je l'ai déjà dit. Eh bien, on explique des points techniques, évidemment. Donc voilà, ça c'est sur les vendredis soirs, et puis parfois on fait des jeux. Par exemple, on tire un thème au sort et on a une heure pour réaliser le thème. Et les autres, en voyant nos photos, doivent deviner le thème qu'on a fait.
0: Et puis, il y a un gagnant à la clé?
1: Alors oui, on gagne, on boit un coup après pour celui qui a gagné.
0: Bah, c'est génial, super. Merci beaucoup, Jacques, pour cette présentation de l'association. Comment on peut te contacter ou contacter les équipes?
1: C'est ça. Alors, il y a un autre point, donc comment nous contacter, mais un autre point, c'est que tout adhérent peut bénéficier aussi du matériel et des services qu'on rend. Par exemple, on a un service imprimante sur du papier photo. On peut numériser des documents. Il y a un studio photo. Bref, il y a un scanner. Il y a d'autres outils que les adhérents, pour le coup, peuvent utiliser.
0: Alors, ah oui, c'est encore mieux.
1: Alors, comment nous contacter? Eh bien, c'est tout simple. Sur le site, vous tapez Grain d'Image Pontivy, Grain d'Image avec un S, Grain d'Image sans S, Pontivy. Et là, vous avez notre site et il y a ce qu'il faut comme information concernant comment nous contacter, les mails, etc.
0: Merci beaucoup, Jacques.
1: Merci.
0: Très bon forum.
1: Et à bientôt.
0: À bientôt. Ouais. Merci.

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0: Alors là, je peux vous dire qu'on va marquer des buts ce midi. Alors je suis avec Claude. Bonjour oui. Claude.
1: Oui, bonjour.
0: Alors Claude, c'est un plaisir de pouvoir passer un petit peu de temps avec toi, puisqu'en fait, en passant dans les allées, j'ai pu voir ton association.
1: Oui.
0: Qui est le foot en marchant, pour certains qui connaissent ou qui ne connaissent pas.
1: L'association de foot en marchant de Silfiac.
0: De Silfiac, oui. Ok. Eh bien, c'est un plaisir de vous avoir au forum. Est-ce qu'il y a du monde déjà là aujourd'hui ?
1: Oui, bien sûr, il y a tous les bénévoles qui sont au stand, mais il y a pas mal de passages, effectivement, et on a quelques contacts déjà inscrits.
0: Alors, quel est le principe de foot en marchant ?
1: Alors, le foot en marchant est un football, hein, comme son nom l'indique, hein, mais c'est un football adapté pour les plus de 50 ans. Donc, c'est un football qui est spécifique, hein, donc où là, on ne peut plus courir. Donc, le principe, c'est d'avoir toujours un pied au sol.
0: OK.
1: D'accord.
0: Toujours.
1: Et on pratique ce qu'on appelle les trois touches de balle uniquement au pied.
0: OK.
1: Donc, c'est pour favoriser, en fin de compte, le jeu collectif.
0: Jeu collectif, donc on joue à combien ? Il y a un nombre
1: maximum ?
0: Alors, on
1: joue à 5 contre 5 ou 6 contre 6 sur des terrains beaucoup plus petits, de 20 mètres à 40 mètres, sur des terrains de handball en général.
0: Ok, donc pareil, des lignes blanches, un but, deux buts.
1: Alors, il y a une surface de réparation où les joueurs n'ont pas le droit de rentrer dedans et le gardien n'a pas le droit de sortir de sa surface de réparation.
0: Sur un temps donné, je pense aussi. Hein,
1: oui, bien sûr, 10 minutes à peu près, minutes, chaque mi-temps.
0: Alors, est-ce qu'il existe... bon, là, c'est un contexte associatif, bien sûr.
1: Oui, bien sûr.
0: Y a-t-il des compétitions ?
1: Ah oui, pour l'instant, il y a la Fédération française de football qui s'intéresse beaucoup à ce sport et commence à s'organiser pour essayer d'organiser des tournois, mais aussi des championnats.
0: D'accord. Alors là, il peut y avoir des championnats aussi en Bretagne,
1: oui,
0: notamment.
1: Bien sûr. Alors, il faut savoir que nous sommes l'association historique du foot en marchant en France, qui a été créée par Jeff Smith et sa compagne Shelag à Silfiac. Et à l'époque, on faisait des matchs de démonstration pour présenter le foot en marchant. Et en Angleterre, c'est un peu la folie parce qu'il y a plus de 1000 clubs inscrits avec des championnats et des tournois.
0: Alors, on est d'accord que je pense que dans les règles, le tacle n'est pas autorisé.
1: Eh oui, tu as bien deviné.
0: Eh oui, mais non, mais c'est
1: oui,
0: bien
1: oui,
0: de le dire.
1: Oui, il n'y a pas de contact. Ça veut dire que dès que le ballon est au-dessus des épaules, on le redescend aussi et on le met au sol.
0: Ouais, d'accord. OK. Donc pareil, gardien en place.
1: Gardien en place, oui.
0: Voilà, des remplaçants. Vous avez des remplaçants
1: un petit peu ? Oui, il peut avoir un ou deux remplaçants.
0: Bon, super.
1: Dans toute équipe de foot. Hein.
0: Ben voilà. Est-ce qu'on peut vous voir quelque part
1: Alors oui, j'invite tous les gens à venir voir en démonstration nos entraînements. Donc, c'est souvent des matchs qu'on fait. Donc, je donne rendez-vous à toutes ces personnes le jeudi soir à 18h30 au stade de Cléguérec.
0: Eh bien, le message est passé.
1: Oui.
0: Rendez-vous tous au stade de Cléguérec, voir les équipes de foot en marchant.
1: Oui.
0: Voir un petit peu comment ça se passe et puis voir s'il y aura des buts ce jour-là.
1: Oui, il y en a toujours.
0: Il y en a toujours.
1: Oui.
0: Comment on peut te contacter ?
1: Tout simplement, il suffit soit de m'envoyer un mail à claude.coton, C-O-2-T-O-N, @laposte.net.
0: Merci.
1: Je vous remercie à vous.
0: Très, très bon salon.
1: Merci. Au revoir.
0: Au revoir.
2: Bonjour. Bonjour Cédric.
3: Bonjour Samuel.
2: Donc aujourd'hui, on est là au Forum des associations. Et tu veux nous parler du coup de ton association dont tu es membre, le Franc Combat ?
3: Oui.
2: Qu'est-ce que c'est le Franc Combat, Cédric ?
3: Une école de self-défense, technique de sécurité et autres, qui a été fondée dans les années 80, donc à Alès, précisément dans le sud de la France. Oui.
2: Et du coup, cette association, elle est à Pontivy ?
3: Donc, des clubs de Franc Combat, il y en a un peu partout dans le Morbihan. Je pense qu'on doit être au moins 7 ou 8 clubs. Le dernier à ouvrir, il est à Crédin. Nous, on est là à Pontivy depuis 2019, précisément. On est content d'avoir tenu cette saison, c'est sympa.
2: Qu'est-ce que recherchent en fait les pratiquants du Franc Combat quand ils s'inscrivent dans une année
3: Ben c'est sûr que les motivations peuvent être assez variées. Il y a des gens qui viennent des arts martiaux, des sports de combat, qui ont fait, je sais pas, du jiu-jitsu, des choses comme ça, qui ont bien aimé ça, puis qui souhaitent prolonger d'une façon ou d'une autre, quoi. Il y a des gens bah, qui ont été tout simplement, qui subissent du harcèlement, ou qui ont été agressés concrètement, hein, que ce soit sexuellement ou physiquement. Donc on peut dire agression, j'allais dire psychique, agression physique ou agression sexuelle. Donc, et puis il y a beaucoup de femmes, hein, de plus en plus de femmes à s'inscrire, donc j'ai l'impression qu'il y a un danger, enfin qu'elles ressentent un besoin en tout cas qui se fait de plus en plus concret d'avoir des techniques pour se défendre en cas de problème, en cas d'agression physique, quoi.
2: Ok. Est-ce qu'il y a des prérequis physiques à avoir de...
3: Non. En fait, la seule limite que je vois, c'est les personnes qui ont trop mal au dos pour l'instant. Encore qu'on pense un petit peu à ouvrir un cours pour les personnes qui sont, un petit peu handicapées physiquement, hein, justement, qui ont ces types de problèmes, parce qu'évidemment, on chute un petit peu et tout ça. Donc, c'est un peu... Là, j'ai presque envie de dire que c'est la seule limite, à part qu'il faut avoir plus de 12 ans, 11-12 ans. Mais juste pas avoir de gros problèmes articulaires. C'est vraiment la limite, la santé en fait.
2: Et toi, comment est-ce que tu as découvert le franc combat?
3: Eh ben, concrètement, quand j'ai découvert le franc combat, ben en fait, oui, j'avais un bagage quand même qui était assez important dans le domaine des arts martiaux et des sports de combat et de la self-défense, comme on dit, moderne. Et puis, je voulais avoir un diplôme de monitorat parce que je voulais diversifier mes activités. Et je me suis tourné vers le franc combat. C'était une forme de VAE dans ma tête, quoi, de validation des acquis de l'expérience. Donc, j'ai fait une formation qui a duré quand même un petit moment avec eux pour passer un diplôme. Donc, ça, c'était à l'été donc 2019, si je ne dis pas de bêtises. Et puis, j'ai été amené à ouvrir un dojo à Pontivy, ce qui n'était pas du tout mon intention, d'ailleurs, au départ. Donc j'ouvre ce dojo en 2019 et puis voilà, donc je continue donc à la fois à enseigner, à passer les grades et tout ça, et voilà, donc je me suis laissé embarquer là-dedans. Et puis maintenant, j'ai plus envie de m'arrêter, quoi.
2: Ok. Et comment ça se passe un cours de franc combat? Quelle durée ça a? Qu'est-ce qu'on fait dedans?
3: Donc là, en fait, il faut savoir que les anciens, donc le franc combat, il y a des pratiquants dans toute la France et qui sont quand même assez nombreux. Bon, chaque professeur a un petit peu sa méthode. Je peux pas répondre de façon vraiment exhaustive pour tout le monde. En tout cas, à notre cours, à nous, c'est vrai qu'on a un échauffement qui va de intensité faible à haute ou très haute. Donc, haute intensité en termes physiques, c'est un peu des surprises pour travailler le mental et effectuer des sortes de tests, mais c'est pas des choses que je fais tout le temps. Il y a des dojos qui font énormément d'entraînements qui sont très intenses sur le plan physique. Moi, je suis moins là-dedans parce que je considère que ça correspond pas trop aux attentes de mes élèves, et pas seulement aux attentes, mais à leurs besoins, notamment parce qu'on est nombreux à faire beaucoup de travail manuel et que donc on se fatigue assez comme ça. Dans ma tête, on n'a pas besoin d'en rajouter pendant des heures. Il vaut mieux travailler des techniques que trop de conditions physiques. Bon, voilà. Donc, on a un échauffement qui est sérieux, quand même. Et puis, c'est très varié. On peut avoir des cours à thème, par exemple. On va travailler plus sur les défenses contre armes, ou d'ailleurs l'utilisation d'objets comme armes par destination pour se défendre. Des cours, on va être plus sur des percussions. Des cours, on va être plus sur des techniques de renversement, purement sécurité un peu professionnelle, des choses comme ça, quoi. Ou, je sais pas, on va travailler dans les escaliers, on va travailler sans kimono, sur du dur, sur dehors, en extérieur, ou n'importe où, pour s'adapter à des conditions qui soient plus proches du terrain, quoi, tout simplement. Donc, en fait, c'est très, très varié. On peut mettre l'accent sur tel ou tel type d'action, je sais pas quoi. On va faire une heure et demie de coup de pied, ou je sais pas, des trucs comme ça, parce qu'il y a un besoin, tu vois. Donc, c'est hyper varié. On fait toutes sortes de thématiques, histoire d'apprendre en s'amusant, quoi. On s'entraîne le mardi soir à 19h, donc au dojo Kerjalot, qui est à boulevard Romain Rolland. Donc c'est à l'intérieur du collège Romain Rolland. Donc il y a un beau dojo là-bas. Le cours dure 2 heures. Et puis, encore une fois, la seule limite, c'est qu'il faut avoir plus de 12 ans et ne pas être, j'allais dire, sérieusement diminué physiquement, quoi.
2: Voilà. Et super, on se retrouve là-bas.
3: Voilà, absolument. On vous attend.
2: Merci à toi, Cédric.
3: Merci encore. Bonne journée à toi, Samuel.
2: Salut.
4: Bon, la Ramanaïk.
5: Yann Agener Gael.
4: Prêcheur de Gonzin Tabachi Galek.
5: Ya, mais pour mes prêches, non, tu sais que si on dit Galek, mais ya.
4: Alors, on va parler un petit peu français alors que la musique résonne ici à Al-Safir, à Pontivy. Alors, je crois que sur la scène, on a une démonstration de Savate, c'est ça, toi qui es à côté, Manaïk?
5: Oui, on a nos stands vraiment juste à côté et c'est vrai que oui, on voit une belle démonstration de Braille Savate.
4: Tu es venu pour représenter Tiervro Brepondi. Est-ce qu'on peut rappeler en quoi ça consiste en quelques mots?
5: Oui, absolument. Donc, Tiervro Brepondi, donc qui veut littéralement dire en français la maison de pays du pays de Pontivy et la maison de la culture bretonne du pays de Pontivy. Mais le pays de Pontivy englobe également les pays de Logminé et de Beau, c'est-à-dire qu'on est à cheval sur les trois communautés de communes de Pontivy, Logminé et Beau. Et donc voilà, on fait partie de la vingtaine de Tiervro répartis sur l'ensemble de la Bretagne. Donc on a voilà notre propre territoire à nous. Et comme tous les maisons de pays, voilà, on est les pôles référents de la culture bretonne. Donc en ce qui concerne voilà la langue bretonne, mais également galaise, puisqu'on a un peu de gallo à l'est du territoire. Donc voilà, on va diffuser les événements, on va nous-mêmes en mettre en place également des cours, des activités. Voilà, c'est très très très large. Je peux préciser si tu le veux, mais voilà, on a beaucoup de un panel qui est assez large.
4: Et ben justement, Manaïk, en prenant l'exemple de cette saison qui démarre 2026-2027, est-ce qu'on peut donner quelques exemples d'activités qui vont être proposées, soit à nouveau, soit en nouveauté ?
5: Oui, absolument. C'est vrai que sur le pays de Pontivy, on a vraiment une grande diversité d'événements qui ont lieu chaque mois. Donc, c'est vrai qu'on peut retrouver une trentaine d'événements organisés par les associations médiathèques et écoles, également communes qui sont liées à la culture bretonne et galaise, qui sont organisés chaque mois au pays de Pontivy, qu'on retrouve entièrement sur le site de Tiervro Brepondi. Voilà. Mais on a également des activités régulières organisées par nous-mêmes ainsi que les associations. Donc, notamment les cours de breton, par exemple. C'est vrai que nous-mêmes, on met en place des cours de breton et on ouvre également de nouveaux cours cette année dans de nouvelles communes, en ligne et également des cours famille qui sont très intéressants, donc des cours destinés aux familles, grands-parents, parents ou enfants, voilà, sous forme d'ateliers ludiques. Et en ce qui concerne les événements, voilà, il y a toujours des événements réguliers mais également des événements occasionnels. Nous, en ce qui nous concerne, Tiervro Brepondi, on organisera une rencontre entre élus, par exemple, au mois d'octobre. Et on va également organiser à nouveau, au mois de décembre, donc notre week-end lié aux droits de l'homme et aux langues minoritaires, donc toujours en lien avec Radio Brogenet et l'Espace Kénéré, qui aura lieu le deuxième week-end de décembre, donc à l'Espace Kénéré.
4: Alors, bien sûr, Tiervro, c'est une association, on peut présenter aussi comme une fédération, mais on peut devenir bénévole pour Tiervro. J'imagine qu'il y aura des femmes et des hommes bénévoles de Tiervro qui vont aussi se succéder aujourd'hui au Forum des associations.
5: Oui, absolument. C'est vrai que comme toute association, on a toujours besoin de bénévoles. Parce que nous, comme tu le disais, Gaëlle, on a un statut associatif, ce qui fait qu'on a, voilà, on est composé d'un conseil d'administration et d'un bureau. Donc voilà, c'est vrai qu'on a toujours besoin de bénévoles, que ce soit pour participer à nos événements, pour distribuer également des pliants sur l'ensemble du territoire, pour ne serait-ce amplifier notre communication. Donc voilà, il y a toujours besoin de bénévoles, ne serait-ce pour ceux qui souhaitent aider dans tout domaine. Donc voilà, tous ceux qui sont intéressés peuvent toujours se manifester auprès de nous. Et c'est vrai qu'on est toujours aussi en recherche de nouvelles idées, voilà, de porteurs de projets. Donc tous ceux qui veulent souvent organiser telle ou telle activité ou événement sur notre territoire, il ne faut pas qu'ils hésitent à nous le dire et nous on fait en sorte de le mettre en place.
4: Alors bien sûr, aujourd'hui c'est l'occasion de te rencontrer, de découvrir les activités de Tiervro. Mais si on veut suivre au fil de l'eau, au fil de l'année, ou si on veut en savoir plus sur les activités et même aussi sur tous les événements liés aux cultures de Bretagne, le réflexe, c'est surtout le site internet de Tiervro.
5: Oui, absolument. C'est vrai que le site de Tiervro Brepondi regroupe l'ensemble des informations qui concernent le pays de Pontivy. Donc, on va avoir tous les événements du mois, hein, que ce soit des associations, médiathèques, écoles et communes, comme je l'ai dit, liées à la culture bretonne. On va avoir également les offres d'emploi, toutes les activités culturelles bretonnes du mois, que ce soit de la danse, de la broderie, du gourène, voilà, mais toujours liées à la culture. Voilà, on va avoir également toutes sortes de choses, donc toutes les informations en ce qui concerne les cours de breton et de galop. Voilà, le site regroupe vraiment l'ensemble des informations en matière de culture bretonne au pays de Pontivy. Et après, en ce qui concerne les autres territoires, j'invite le public à se rendre sur les sites des autres Tiervro qui agissent sur leur territoire.
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0: Alors voilà, si je vous parle d'Epona, déesse gauloise, Corrigan, Lisan, ou la maison de la truie qui file au 15e siècle, vous allez me dire quoi? Eh bien, on va en savoir un petit peu plus. Je suis avec Félix. Voilà, enchanté Félix. Alors Félix qui a créé une association qui s'appelle l'Institut Breton d'Histoire. Félix, en quoi consiste l'association?
1: L'association vise à, je dirais, revisiter l'histoire, réhabiliter les Bretons et au-delà des Bretons, les Celtes, puisque nous savons, d'après les études récentes, qu'en fait les Celtes sont à l'origine de l'Europe, ils représentaient plus de 600 tribus. Donc il y a tout un travail qui a déjà été entrepris, naturellement, de réhabilitation, d'approfondissement de la connaissance et de tous les apports de la société celtique. On est basé à Pontivy, capital des Rohan, quasi.
0: Ouais. Voilà.
1: Donc, et nous fonctionnons soit des cafés d'histoire, soit des échanges avec les adhérents, échanges de livres, soit éventuellement, comme on a déjà eu fait, faire venir des conférenciers sur des thèmes précis.
0: Voilà. D'accord.
1: Alors, qui touchent toujours à l'histoire du pays, l'histoire de la France, l'histoire de la Bretagne, enfin, voilà.
0: Ok, il y a un thème peut-être à chaque rencontre, ou alors effectivement les sujets viennent sur la table et on en discute avec les personnes, voilà.
1: L'idée, c'est que on veut faire quelque chose qui ressemblerait un peu à de l'histoire vivante.
0: D'accord.
1: Et non pas simplement universitaire, même si on puise dans les livres universitaires un certain nombre de savoirs nécessaires. On ne fait pas de fromage sans lait.
0: Absolument.
1: Mais le but, c'est de dire en quoi l'histoire du passé peut nous aider et peut nous renseigner sur le présent. Autrement dit, c'est pas simplement un élément de décor ou de musée, mais c'est un élément, je dirais... C'est presque, comme diraient nos cousins éloignés du Québec, une sorte de salutaire remue-ménage.
0: Alors, pour ceux qui souhaitent rejoindre l'association, donc des auditeurs qui nous écoutent, qui se disent « Tiens, je vais contacter Félix pour rejoindre l'asso », y a-t-il des prérequis ou pas du tout? Chaque passionné vient à la rencontre?
1: Non, il n'y a pas de prérequis en termes ni de connaissances, ni d'âge. En réalité, elle est ouverte à toute personne qui partage cette appréhension des choses et ce désir de vouloir connaître et d'apprendre pour mieux comprendre. En fin de compte, c'est ça. Dès lors qu'ils sont animés de ça, nous, on se charge, avec eux, en interaction avec eux, de leur apporter les éléments de réflexion et d'instruction.
0: Voilà. Oui. Enfin, c'est ça. Donc, vraiment, dans ce contexte d'échange autour d'une même passion, de l'histoire de Pontivy.
1: Tout à fait. D'histoire, mais qui nous serve aussi à quelque chose. C'est pas simplement une histoire d'écho.
0: Oui, tout à fait.
1: Et ce n'est pas non plus une histoire strictement universitaire en tant que telle. On prend la matière, on transforme.
0: Ok. Et donc, principalement une histoire pontivienne, on est d'accord? Ou alors ça peut aussi s'élargir un petit peu
1: aux alentours? La vocation. À partir du moment où les Bretons sont une petite section, sympathique certes, mais de la grande tribu européenne des Celtes, naturellement on a vocation à s'intéresser à l'ensemble de la celtitude.
0: Absolument.
1: Telle qu'elle n'est pas dans les livres aujourd'hui, mais telle qu'elle était avant et qu'elle a fonctionné et qui constitue encore le substrat ethnique de beaucoup de pays européens.
0: Ouais.
1: Voilà.
0: Alors Félix, comment on peut te contacter ou contacter l'association en tant que telle? Alors y a, tout est indiqué sur les fiches. Il y a un mail, il y a un téléphone.
1: Voilà.
0: Donc effectivement, un mail principalement, donc contact en minuscule @institut-ibh.fr. Voilà. Donc n'hésitez pas à taper ce mail, à envoyer un mail si vous êtes intéressé, à voir l'histoire autrement. Moi, je serais bien parti qu'on se quitte sur une petite anecdote ou quelque chose.
1: Mais je voudrais quand même encore citer Cicéron le Romain. Quand il nous dit Cicéron, ceux qui ne connaissent pas l'histoire qui s'est écoulée avant eux resteront d'éternels nouveau-nés. Donc je crois qu'il faut grandir maintenant. Les temps l'exigent.
0: Eh ben voilà. Merci Félix.
1: Merci.
0: Et très bon forum.
1: C'est gentil. Merci.
0: Allez, Kenavo, merci.
1: Au revoir. Kenavo.
0: Au revoir.
2: Geneviève Drougard, donc vous êtes la présidente de la GPE.
3: Exact.
2: Alors, c'est quoi la GPE?
3: C'est la pratique de différents sports, donc des étirements avec enchaînement, du pilates, du renforcement musculaire, avec du cardio, du sport adapté, du yoga. Il y a deux groupes aussi de marche. Ça s'adresse aux adultes.
2: À partir de quel âge ?
3: À partir de 18 ans, jusqu'à 99 ans.
2: Il faut un certificat médical ?
3: Il n'y a pas besoin de certificat médical. Le professeur de yoga a un questionnaire de santé pour adapter ses cours à la population.
2: Alors la GPE, ça existe depuis combien de temps ?
3: 50 ans.
2: 50 ans. Donc vous avez dû voir passer beaucoup de monde.
3: Oui, enfin nous, notre bureau, on l'a repris que depuis l'année dernière. Donc on a vu passer du monde, mais on pratique aussi depuis 3-4 ans.
2: Et vous êtes toujours en demande de professeurs, d'élèves ?
3: Alors, cette année, comme notre prof de yoga a démissionné en fin d'année, on a un nouveau prof de yoga. Donc si on est sur le stand aujourd'hui, c'est particulièrement pour les cours de yoga et également pour les cours de sport santé, sport adapté, parce que c'est une nouvelle prof. Donc pour faire découvrir aux gens et en parler, ils sont venus ce matin au stand. Et on parle d'eux parce que la professeure principale... La professeure principale est connue de beaucoup de monde, hein, puisqu'elle enseigne depuis 20 ans à la GPE.
4: Ça fait 20 ans.
2: Ah oui, 20 ans qu'elle enseigne.
3: Voilà.
2: Et vous avez des besoins particuliers au niveau, à part justement ces professeurs
3: Au
2: niveau de la GPE, non ?
3: Non.
2: Tout roule, hein, vous avez assez d'adhérents, vous avez
3: On a besoin de renforts dans le bureau, par exemple.
2: Ah oui. Parce que quel est votre rôle ? Vous êtes présidente, il y a un trésorier, je suppose.
3: Alors, le bureau, cette année, il est composé, il est bien, enfin, on a assez de monde, mais le problème, c'est qu'il s'égrène et qu'on a peur qu'il s'égrène au fil des années. Donc, on aimerait bien, comme c'est indiqué dans les statuts, qu'il soit renouvelé tous les 2 ans, de façon à ce que, parce que c'est une lourde charge, en fait, et de beaucoup de travail, quand même.
2: Vous avez des salariés ?
3: Voilà, oui, les trois.
2: Mais les
3: trois profs sont salariés. Mm-hmm. Donc on est affilié à comité sport pour tous. On a deux endroits.
2: Ouais.
3: On a les Ricolets principalement et on a deux cours qui sont dans le gymnase de Charles Anglais. Mm-hmm. Pour le yoga, et donc la salle est plus grande, ça nous permet d'accueillir plus d'élèves. Mais par rapport au Ricolet, les salles sont quand même adaptées, puisque pour le professeur, 18 élèves, c'est suffisant aussi. Quoi. Bon, il y a des problèmes de chauffage au Ricolet qui sont récurrents. Voilà, on va remettre une couche cette année pour essayer de les régler.
2: Vos projets, alors, c'est quoi ? C'est de plus en plus d'adhérents, un bureau renouvelé ?
5: Disons que c'est effectivement une proposition qui s'adapte à des personnes en situation difficile, vieillissante. Hein. Bon, on s'inscrit pour voir un petit peu parce que c'est la première fois que c'est proposé. Et qu'il y a, le but aussi, c'est d'être en relais avec les propositions de la... Il y a un groupe ARS sur les récollets. Et donc, les gens qui font deux stages de 3 mois, hein, qui sont au récollet, dans le cadre du dispositif ARS, peuvent... après être versé dans d'autres associations et on pourrait faire des relais. Voilà. Mmh. C'était l'idée que partageait l'ancien bureau et qu'on a mis en œuvre vraiment cette année. Parce qu'en début d'année dernière, c'était un peu dur de reprendre à brûle pour point un tas de choses et notamment des nouveautés. Voilà. Donc c'est vrai que c'est... Et ce qu'on cherche effectivement, c'est à stabiliser dans l'état actuel de nos propositions, de notre offre de créneaux horaires. Voilà. Cette année, on n'a pas rempli. D'accord. Après les troubles de l'année dernière, on n'a pas rempli. Là, on veut stabiliser et voir développer effectivement, comme je l'ai dit, le yoga et le sport santé et le renfort musculaire aussi, parce qu'on en a une population qui en a besoin. Ouais.
2: Alors, si on veut rejoindre la GPE, on peut encore s'inscrire.
3: Oui, il y a encore quelques places.
2: Les coordonnées.
3: En yoga principalement. Mais il y a encore quelques cours de Françoise Lemoyle qui ont des disponibilités de tête, de mémoire. Comme ça, je peux dire que le Pilates, il y a encore de la place sur les cours du midi. Puis il y a quand même pas mal de cours d'étirement où il reste de la place. Et bon, bah, le cardio, cardio-musculaire avec Léa, il y a encore de la place également. Voilà.
2: Écoutez, merci beaucoup et puis bonne année à vous.
3: Merci.

0: L'association Grain d'Image, ouh, ça va parler photographie, est-ce que je me trompe ?
1: Non, pas du tout. voilà, je suis Jacques de Grain d'Image, qui est le club photo de Pontivy, qui existe depuis 1984.
0: Juste ça.
1: Alors actuellement, nous sommes 65 adhérents sur Pontivy, c'est beaucoup. La particularité de notre club, c'est qu'on n'est pas obligé d'être adhérent pour bénéficier des formations et des aides. En deux mots, ceux qui possèdent un appareil photo, ils n'ont pas spécialement envie d'adhérer, mais ils veulent comprendre leur appareil photo. Nous proposons des formations là-dessus, les fondamentaux de la photographie. Et il y a même des petites après-midi, réussir ses photos au smartphone dans les médiathèques du secteur de Pontivy. Il va y avoir Guerne, Le Sourne, Quénéré et probablement sur l'Oudéac.
0: D'accord.
1: Et donc, vraiment, c'est l'appel qui est lancé, c'est que c'est ouvert à tout public, pas besoin d'avoir des connaissances et pas besoin d'avoir un gros appareil photo. Comme je dis souvent, le meilleur appareil photo du monde, c'est celui qu'on a. Non,
0: bah
1: et si c'est un smartphone, ben c'est un smartphone, d'autant plus qu'aujourd'hui, la technologie des smartphones a beaucoup évolué et s'est beaucoup perfectionnée.
0: Eh ben, c'est vrai, et puis en plus on pense des fois savoir prendre des photos mais que ça reste technique en soi.
1: C'est technique, en même temps les formations, elles développent surtout les formations de base sur l'observation, comment regarder, comment cadrer, et puis il y a la partie technique effectivement, des fois c'est trop clair, des fois c'est trop sombre, donc comment on gère ce qu'on appelle dans notre jargon l'exposition, c'est-à-dire ni trop clair ni trop sombre, ou alors on veut du clair ou du sombre volontairement, et figurez que même avec les smartphones, on peut modifier l'exposition sur nos smartphones sans problème.
0: C'est beau la technologie ?
1: C'est ça. C'est ça.
0: Alors, qu'est-ce que tu proposes d'autre comme activité
1: Alors,
0: également ?
1: C'est ça. Donc ça, c'est vraiment pour tout public. Les adhérents, maintenant, ceux qui viennent, ça veut dire qu'ils veulent participer à une vie, collective. On partage, on est dans le partage, la convivialité. Et donc, on se réunit régulièrement. Pour ceux qui veulent, ils peuvent se réunir. On se réunit, nous, les vendredis soirs, de 20h30 à 22h30. Sauf hors vacances scolaires, on fait des pauses. Et là, on fait de l'analyse d'images, on partage sur des thèmes qu'on a définis, on prépare une exposition annuelle, on fait également des reportages photos pour d'autres associations, ce qui nous permet de nous perfectionner. Qu'est-ce qu'on fait encore? Des sorties photos, je l'ai déjà dit. Eh bien, on explique des points techniques, évidemment. Donc voilà, ça c'est sur les vendredis soirs, et puis parfois on fait des jeux. Par exemple, on tire un thème au sort et on a une heure pour réaliser.

0: Pontivy, Grain d'Image avec un S, Grain. Grain d'Image sans S, Pontivy. Et là, vous avez notre site et il y a ce qu'il faut comme information concernant comment nous contacter, les mails, etc.
1: Merci beaucoup, Jacques.
0: Merci.
1: Très
0: merci.
1: Bon forum.
0: Et à bientôt.
1: À bientôt.
0: Ouais.
1: Merci.
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Salut, salut, vous qui écoutez ces sons qui passent ici ou là, sachez que cela reste un geste d'une subversion illégalée. Alors, pour que perdure ce geste, nous venons faire œuvre de contre-espionnage en mettant le monde sur grande écoute en toute subjectivité. Et on débarque sur la bande FM, mon pote, avec la ferme intention de la défricher, histoire de faire un peu de place et laisser un peu de temps à la musique et vos esgourdes pour se rencontrer. Et plus, si affinité.

Bien content de retrouver sur l'antenne d'RBG pour cette nouvelle session de l'oreille. Une fois n'est pas coutume, dernier mardi du mois. Dernier mardi du mois de mars. On va ouvrir pour vous notre petite boîte de Pandore. En quelque sorte, on vous propose une petite heure, de pure frénésie musicale, une petite balade dans les méandres d'une discothèque tout à fait aléatoire. Attention, ça devrait partir comme ça. Yes. Bonne émission.

Vous êtes bien toujours sur Radio Bretonnette, en direct de la petite promenade dans les tréfonds de notre boîte de Pandore. On continue de circuler dans les méandres de cette belle discothèque aléatoire. Et oui, c'est le dernier mardi du mois de mars. Comme de coutume, la boîte de Pandore reste ouverte pour vous. Et là, ma foi, c'est la dernière ligne droite. Je vous souhaite une bonne fin d'émission, une bonne nuit, et à la semaine prochaine, même endroit, même heure, RBG, Radio Bretonnette, l'oreille de Moscou. Salut, salut.

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